0: Bonjour, pardon, pourriez-vous me dire
1: Hello.
0: Où je suis?
1: Bonjour.
2: Hello.
1: Hello. Welcome.
0: Bonjour.
1: To the good ship.
0: Bonjour.
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